Heureux l'homme qui ne marche pas selon le conseil des méchants, qui ne s'arrête pas sur la voie des pécheurs et qui ne s'assied pas en compagnie des moqueurs, mais qui trouve son plaisir dans la loi de l'Éternel et qui la médite jour et nuit. Il est comme un arbre planté près d'un courant d'eau qui donne son fruit en sa saison et dont le feuillage ne se flétrit point. Tout ce qu'il fait lui réussit. Il n'en est pas ainsi des méchants. Ils sont comme la paille que le vent dissipe. C'est pourquoi les méchants ne résistent pas au jour du jugement, ni les pécheurs de l'assemblée des justes. Car l'Éternel connaît la voie des justes, et la voie des pécheurs mène à la ruine. Amen. Parole du Seigneur tirée dans le psaume premier.

Amis des ondes, frères et sœurs bien-aimés, alors, c'est pour nous un plaisir de vous savoir déjà brancher l'émission sur les ailes de la foi pour écouter, n'est-ce pas, des chansons, des paroles de motivation que le Seigneur vous envoie ce matin. Merci d'être là. Merci pour votre patience avec nous. Ça fait déjà plus de 15 ans que nous sommes avec vous et vous êtes avec nous également. Et merci infiniment. Donc oui, effectivement, vous êtes sur le 1280 CFMBAM avec votre émission préférée sur les ailes de la foi. L'émission qui est animée par la femme en onde et mon collègue Aniel et moi-même, votre serviteur civil. Un plaisir encore de vous avoir avec nous. Nous allons tout de suite entrer dans la prière. Nous allons confier toute l'émission entre les mains du Seigneur afin qu'il fasse d'elle, comme j'aime à le dire, source de bénédiction, source de joie, source de toutes sortes de bénédictions ce matin. Et la personne la mieux placée, n'est-ce pas, pour nous amener devant les bénédictions de Dieu en cette circonstance, en est nul autre que la femme en onde, dit Sœur Castille, dit la femme en onde, qui est déjà prête et disponible pour nous amener devant les bénédictions de Dieu. Et à qui je dis bienvenue sur le plateau d'émission sur les ailes de la foi et bon ministère d'intercession.

0: Car toi, Éternel, tu es le Très-Haut sur toute la terre. Tu es souverainement élevé au-dessus de tous les dieux. Père, nous t'élevons. Nous sommes reconnaissants envers tes multiples bienfaits. Nous te disons merci pour le souffle de la vie, pour la grâce, la force de Dieu en nous. Nous te disons merci, ô Père. Merci pour Jésus-Christ que tu nous as donné, pour le Saint-Esprit qui habite en nous. Ce matin, ô Père, nous te remettons, te demandons de prendre entièrement le contrôle de l'émission Sur les ailes de la foi, de nous bénir, Seigneur, de nous toucher, Père. Seigneur, nous te demandons de prendre le contrôle des ondes de cette station et tout esprit qui n'est pas de toi, Seigneur, qui soit anathème ce matin. Et bénis la prédication de ta parole, nos rubriques, bénis le Craniel avec nous, Seigneur. Nos chants de louange, d'adoration, que tu puisses toucher ce public, ô notre Dieu, qui puisse être traversé, ô notre Dieu, par ta parole. Car ta parole transforme des cœurs et des vies. Ta parole, Seigneur, nous élève à un autre niveau. Et Père, nous réclamons ta bénédiction sur la terre, pour la terre sur laquelle nous nous tenons, la terre du Canada, province du Québec, Seigneur. Que ta bonne main soit sur nous, sur notre pays, Seigneur. Bénis nos députés, nos ministres, bientôt, Seigneur. Nous devons aller aux urnes. Nous te demandons, Seigneur, de prendre contrôle de cette élection et que ta main agisse pour établir, Seigneur, la personne que tu veux. Et Père, nous te prions également pour notre terre natale, Haïti, Seigneur. Ô Seigneur, relève-nous de nos ruines. Dis un mot, Seigneur, pour ce bout de terre, pour cette nation, pour la nation haïtienne, la communauté haïtienne, Seigneur. Nous savons, Seigneur, c'est toi qui as le dernier mot. Et cher Sauveur, et ta main est grande, ta main est puissante. Tu es le Dieu qui n'oublie personne. Mais en ton temps, Seigneur, tu déplaces les bornes et les limites. Cher Sauveur, fais-nous grâce. Oui, Seigneur, aie pitié de nous. Secours-nous, car le secours de l'homme n'est que vanité. Mais ton secours dure toute la vie. Bénis-nous encore une fois. Bénis le public à l'écoute, ô notre Dieu, et rencontre nos cœurs et nos vies. Et c'est dans le nom précieux de Jésus que nous réclamons toutes ces grâces. Amen.
1: Amen. Amen. Amen. Merci, Femme Anonde. Bienvenue à l'émission Sur les ailes de la foi, tout comme Frère Aniel. Donc, je voudrais quand même vous saluer pour savoir comment ça a été la semaine dernière et comment vous avez débuté cette nouvelle semaine. Je commence avec Frère Aniel.
2: Oui. Dès que tu me vois, c'est que tout va bien.
1: Oui, je vois que tout est en forme. Hein.
2: Oui, grâce à Dieu.
1: Tu es d'attaque. Hein.
2: Même si tu m'as dormi hier soir.
1: Mais ça ne se voit pas.
2: Non?
1: Non, non, ça ne se voit pas. Mais,
2: glory to God.
1: Glory to God, yeah. Yes. Ah, Femme Anonde, comment ça a été? Comment tu vas maintenant?
0: Ben, ça a été bien, grâce à Dieu. C'était comme une fin de semaine de retrouvailles avec la famille.
1: Oui,
0: donc,
1: c'est vrai.
0: Donc, ça a fait du bien de ce côté-là.
1: En tout cas, c'était un peu lugubre, triste.
0: Oui.
1: Mais quand même,
0: retrouver la chaleur familiale a fait du bien.
1: C'était vraiment bien. C'était vraiment bien. Surtout pour toi, tu as trouvé ton fils. fille, ça fait.
0: Oui, longtemps. Ça fait un bail que je ne l'avais pas vue.
1: Okay.
0: Donc, le Seigneur a permis que nous nous retrouvions. Donc, c'est la dernière fois que je l'ai vue, c'était en Floride. Donc, ça fait belle lurette. Donc, ça a vraiment fait du bien.
1: Yeah, c'est bien. Aujourd'hui, je voudrais dédier l'émission à mon fils, Aaron Civil
2: Junior. C'est son anniversaire, je crois.
1: Oui, oui, yeah. Aaron Junior Civil, qui a fêté, c'était le 28, nous sommes 30, mais il a fêté son anniversaire, c'était le 28 en septembre. Nous prions que le Seigneur délivre complètement ce jeune homme et qu'il soit... un instrument.
2: Ouais.
1: Un instrument pour Dieu. Vous savez, quand on avait l'habitude de prendre des choses, comment on dit ça encore?
0: Des substances.
1: Des substances. Ah, okay. C'est graduellement. On se récupère graduellement. La restauration n'est pas tout à fait complète.
2: Et c'est pas facile. Hein?
1: Et c'est pas facile. C'est au fur et à mesure. Bien entendu, jusqu'à présent, ça fait déjà un an qu'il ne fume pas.
2: Mm-hmm.
1: Jusqu'à présent.
2: Amen.
1: Mais on ne sait jamais, des fois, vous voyez, donc avec ses amis, la tentation,
2: les amis.
1: Ça peut arriver. Ouais. Ben, on prie pour que le Seigneur fasse un travail radical et qu'il soit complètement restauré.
2: Et Dieu est capable.
1: Oui, Dieu est capable. Dieu est capable. Et aussi, je dédie l'émission à notre frère Thomas Saint-Jean, qui fêtera son anniversaire le samedi 3 octobre.
2: Bientôt,
1: 3 octobre. Nous ne serons pas ici en ondes le 3 octobre. Mmh. Alors, nous profitons, n'est-ce pas, cette occasion pour
0: un squid. Et le dimanche 4 octobre, ce sont les jumelles.
1: Ah oh oui, 4 octobre, ce sont les jumelles Julie et Juliette. Oui, nous allons, n'est-ce pas, leur dédier toute l'émission de ce matin.
2: Que je n'ai pas vu depuis belle lurette.
1: Tu les
2: bien sûr.
1: Connais?
2: Bien sûr.
1: Ah, ok. Ah, mais oui, vous étiez à la même église.
2: À la même église.
1: Ok, c'est vrai, ok. Ensuite, il y a un sujet pour lequel... Je veux qu'on prie ce matin. C'est surtout nos frères et sœurs qui sont aux États-Unis, qui sont sous déportation.
2: Oui, c'est triste.
1: Ce n'est pas facile.
2: Ouais.
1: C'est très dur. Je dis ça en bon créole parce que quand ils ont un rendez-vous avec l'immigration, ils viennent pas tourner la caillou. Ils tout prennent.
2: C'est un prétexte.
1: Ils tout prennent. Ils mettent en prison. Et puis après ça, ils mettent en embarqué en avion. Je vais à Haïti.
2: Oh, quelle tristesse.
1: Et Megan, qui allait, qui répond à rendez-vous, et puis il dit, il a pris les. Et puis, deux jours après, par mail, il y a déportation. Mon cousin, mon neveu,
2: que ça arrive.
1: Lundi, il se déporte. La semaine passée, vendredi passé, il était en rendez-vous, il allait. Il dit OK après il y a écrit. Quand il là, il est hier là les sous Melly. Et puis il joigne il supposé déporté en novembre.
2: C'est ce qu'on appelle une mauvaise nouvelle.
1: Ouais, en novembre. C'est vraiment triste, c'est très dur. Donc la situation ça là, il à la matin, il est triste, il pas gain nom. Donc nous prenons ça fait comme un mode de prière pour nous-mêmes, pour que le Seigneur soit capable. Pour que tu es vague là, bon Dieu capable. Hein?
2: Sans oublier le monde que vous mettez GPS dans le pied.
1: Ah oui.
2: C'est une humiliation, ça.
1: C'est une situation de panique. Nous prenons prier parce que c'est apprécié à jeter corps ici. Et même là encore, il n'est pas fait facile parce que Léonin Oudlan, si vous croisez avec M. Télé Aïsio, vous avez tout pris encore, comprenez ça me dit.
2: Et M. Speck, depuis les États-Unis, comment se font des choses? Canada qui est cousin, tranquillement, vous parlez presque pas même mal à tout.
1: Ah oui, je crois ça.
2: Tranquillement.
1: Je crois ça tout. Donc, nous prions que le Seigneur fasse arrêter, n'est-ce pas, ce fléau. Pour moi, c'est un fléau. Le Seigneur peut tout faire, hein, n'est-ce pas? Rien ne lui est impossible. Hein? Écoutons la première sélection, l'Igrand, à la Ougrand.

0: Et à maison de frères et sœurs bien-aimés, de chef, nous vous saluons dans le précieux nom de Jésus-Christ. Nous sommes à la fin du troisième trimestre de l'année. La fin. Donc, nous allons prendre le quatrième trimestre, c'est-à-dire octobre, novembre, décembre, pour clore l'année, c'est-à-dire le dernier trimestre. Vous savez, moi-même, tout ce que je vous demanderais, n'est-ce pas, c'est de continuer à persévérer. Peut-être depuis janvier, vous caressez un rêve. Vous avez, n'est-ce pas, des objectifs. Et jusqu'à présent, vous vous dites que est-ce que mes objectifs vont se réaliser, vont s'accomplir? Il n'est pas encore trop tard. Il est encore temps. Et le temps est encore là. Même quand vous serez au dernier mois de l'année, c'est-à-dire le mois de décembre, soit 29-30 décembre, Dieu peut vous aider, n'est-ce pas, à passer à travers. Dieu peut réaliser vos projets, même à la dernière seconde de l'année. Voilà pourquoi vous ne devez pas vous arrêter. Vous devez continuer à faire confiance au Seigneur, à persévérer dans vos projets. On dit que l'assassin de vos projets, ce n'est pas votre ennemi. Ce n'est pas le voisin, mais c'est vous-même. Si nous pas persévérer encore, et le tueur de vos rêves, ce n'est pas un ami. Le tueur de vos rêves, ce n'est pas un ennemi non plus. Mais le tueur de vos rêves, c'est vous-même. Automatiquement qu'on suspend penser, on suspend rêver, ou plus qu'un cadavre, ou plus qu'un mort. Il faut toujours penser. Par contre, 3 mois traités là, eh bien, dites-vous bien que pendant ces 3 mois, je vais renouveler ma force dans la prière, je vais renouveler ma force dans la foi, je vais renouveler ma force dans la persévérance jusqu'à ce que mes projets soient concrétisés, soient réalisés. Je ne sais pas si vous avez, vous qui êtes avec moi, si vous avez au moins un mot de réconfort, d'encouragement pour nos frères et sœurs, peut-être qui veulent se porter au découragement face à leur projet qui ne se réalise pas encore. Hein?
1: Moi, c'est juste pour ajouter. Uh-huh. Juste pour ajouter.
0: Oui.
1: Quand tu dis vont se réaliser, si c'est la volonté de Dieu.
0: Oui, selon la volonté de Dieu.
1: C'est important de dire.
0: Oui, oui, c'est important. Ouais. Je ne l'avais pas dit. Ah oui, oui, c'est très important. Oui. Selon Jérémie, chapitre 29, le verset 11, Dieu connaît les projets, mais ça, qu'il se fixe. Mm-hmm. Ah, c'est ou non, hein?
1: Oui.
0: Les projets qui se forment, n'est-ce pas? C'est lui qui l'a dit, je connais les projets que j'ai formés sur vos projets de paix. Même quand nous avons des projets, nous devons les soumettre
2: à Dieu.
0: Ouais, c'est ça. Oui, Famanande.
2: Oui, oui. Mm-hmm. Et il dit, l'homme, nous faisons des projets, mais c'est le dessein de Dieu
0: qui s'accomplit,
2: qui se réalise.
0: Oui, oui, exactement. Les projets doivent se réaliser avec
1: l'approbation
0: avec la volonté
1: de Dieu.
0: Ah, merci, c'est très bien dit. Alors, nous voulons, par ces mots, saluer à nos frères et sœurs, à nos supporters de l'émission sur les élans de la foi, tels que Yuma Delva et toute sa famille à Laval, et sa sœur Savina et frère Jean-Claude à Laval, sœur Michel Sanon et frère Sanon, toujours à Laval, Marie-Linda François, le couple Grégory et Natacha, pour le couple que nous allons prier ce matin, et en fait, qui vit des moments vraiment difficiles et face à ce deuil. Nous continuons à le supporter dans la prière. Nous continuons à supporter le frère Sabala Petiot. Anne-Marie Meillan, nous te saluons. Le couple Lucien Odigier Paulette. Oh, frère Lucien, c'était un plaisir, n'est-ce pas, de vous avoir vu la semaine dernière, samedi, au funérail. Merci d'être venu. Merci. Frère Séverin André, salutations à toi. Carole Metellus, je sais que le 11, Carole, il faut que je marque ça ici, hein, pour que je n'oublie pas, le 11 octobre, c'est ta fête. Hein. Le 11 octobre, je ne dois pas oublier ça. Le 11 octobre, ok. Karine, fils Joseph, hein, je pense que lui aussi, c'est, mais c'est 18 juin. Est-ce que j'ai bien mis ça? D'accord. Karine, fils Joseph, je te salue. René Leroy, Benita Pierre. Sœur Yva Malvoisin, salutations à toi et à toute la famille. Frère Thomas Saint-Jean, par anticipation, bonne fête, hein, bon anniversaire pour le 3 octobre. Pasteur Honoré pasteur et sa femme, Pasteur Bevens et sa femme, Pasteur Abdias et sa femme, Fiquet, la famille d'église. Je vous salue tous et toutes. Sœur Rosie et son époux, frère Rosilien Sénessant et sa femme, frère Maurice Sénessant, frère Smith Telisma, Smith, et nous te saluons aujourd'hui, frère Smith. Tu prends note, hein?
2: Frère Samuel Desbrosses.
0: Frère Sénessom. Ouais, Samuel Desbrosses, c'est ton ami, quoi, hein? Sœur Philomena Moïse, c'est ton anniversaire, c'est pour le 7 octobre, c'est très bientôt. Patrick Moïse, Vladimir et consort. Sœur Violette Desbrosses et son époux. Et très prochainement pour les réveils, c'est quoi encore? C'est quand?
2: L'action de grâce.
0: L'action de grâce, hein? C'est quand encore?
2: C'est samedi 3 novembre.
0: Samedi, jeudi
2: 3 novembre.
0: Samedi 6 novembre, je crois, quelque chose comme ça. Sœur Violette, ok. Le couple pastoral.
2: 17.
0: Ouais, samedi 7. Le couple pastoral, la Delva, Pasteur Mimos Delva, Pasteur Janelle Delva, ainsi que la famille d'église, je vous salue. Le couple Ulrich et Adeline, je vous salue. À Sœur Flore Kouakou, Sœur Thérèse Desgazons Panouan, à Sœur Yves, Marie-Louise Desgazons, Frère Yves Loredan, Frère René Francius, Samuel Desbrosses, nommé par la Sœur Castille, Samuel Desbrosses. Les jumelles, bon anniversaire par anticipation, Julie et Vincent. En fait, Julie, Juliette, Vincent, par anticipation, 4 octobre, bon anniversaire. Pasteur Axel François, bonsoir, bonjour. Yvette Guerrier, Pasteur Pierre Guerrier, Louis Guerrier, Pasteur Josette Guerrier, Pasteur Loubert, Louis Saint Guerrier, Solange Seyon, Esther Dominique, Louis Dominique, Michael Dominique, Mia Dominique, les enfants de Sœur Marie Casté ou bien de la femme en onde. Wesley Honora, Michael Honora, Wendy Honora, Menska Honora, je vous salue tous et toutes. C'est Cléo Lafag, Julna Meové, Carlo Judy. C'est Michel Bien-Aimé d'Ottawa. Nous saluons la sœur Julie Panoa. Elle est Panoa tout bon, hein. Nous saluons la mère Daniel, c'est Marianne. Nous saluons les docteurs Fransner et Osé samedi. Et ainsi que leur père, François, samedi. Nous voulons saluer les gens de, en fait, Maître Exantus ou bien Maître Titus. Nous saluons les gens qui sont à Paris, Evan Civil et famille, Sheila Civil et famille, Samuel Desmarais, famille, Yona Civil et famille, Manouska Civil et famille, Marie-Josée Civil et famille, Margaret Civil et famille, Gerda Civil et famille, Serette Villasson, selon Seon. Nous saluons un nouvel auditeur, une nouvelle auditrice, que le Seigneur vous bénisse, que nous dit réconfort, force, sérénité à la famille Pétiote, à la famille Jean-François, à la famille Sénège. Que le Seigneur vous bénisse, que le Seigneur prenne soin de vous. Et le Seigneur est toujours bon. Il est bon pour Aniel, il est bon pour Femme en Onde, il est bon pour nos auditeurs, nos auditrices, il est bon pour moi. Il est bon pour nous, l'Église par la foi de la CM. Papa.

vous en mangerez. Vous mangerez l'arbre de la connaissance du bien et du mal. Vos yeux s'ouvriront et que vous serez comme des dieux, connaissant le bien et le mal. Avec mes deux collègues à la radio ce matin, ils vont pouvoir m'aider dans cette réflexion que je trouve tout à fait pertinente, importante. Cette réflexion porte le nom « C'est l'Éternel qui est Dieu ». C'est le sujet. C'est l'Éternel qui est Dieu. Et face à cette réflexion, face à ce titre, à ce thème, je dirais à mes frères et sœurs bien-aimés que vous devez être sages, que vous devez être avisés. Comme je dis, ce n'est pas un message, c'est une réflexion. Que vous devez être avisés pour ne pas vous méprendre sur Dieu. Vous devez avoir du discernement pour faire le bon choix dans votre vie. Le discernement, la sagesse, être avisé, la circonspection pour pouvoir prendre de bonnes décisions dans votre vie, pour pouvoir faire de bons choix dans votre vie. Lorsque le serpent est venu tenter Adam et Ève, il lui a proposé un deal, un marché. Il leur a proposé un fruit à manger. Et dans toute la Bible, cette tentation, c'était la plus grande de l'Ancien Testament. La subtilité de cette tentation ne résidait pas dans l'apparence du fruit. Était-il plus sucré, ce fruit? Était-il plus juteux? Il y a des théologiens qui disent que Satan, le serpent, non seulement il a démenti, il a porté, n'est-ce pas, un démenti formel sur Dieu, mais il est venu également avec un autre fruit. Un autre fruit. Et ce fruit-là, était-il plus sucré ou plus juté que celui de l'Éternel, que le fruit que l'Éternel a placé au milieu du jardin? Non. C'était non. L'appât, c'est-à-dire le charme, voire, ou bien le piège, était ailleurs. L'appât était ailleurs. Le diable voulait leur faire croire qu'il pouvait être autre chose que de simples humains. Dieu les a placés dans le jardin comme de simples humains, comme des gens humbles dans le jardin. Et quand l'adversaire est entré dans le jardin, il est entré avec un nouveau message, un autre message. Si vous arrivez à manger le fruit dont il vous a défendu, n'est-ce pas, de manger, eh bien, vos yeux s'ouvriront. Et vous deviendrez comme lui, vous serez comme des dieux. Satan dit, Dieu sait que le jour où vous en mangerez, vos yeux s'ouvriront et que vous serez comme des dieux. Mais si vous regardez, Adam a manqué d'intelligence. Ève a manqué d'intelligence. Satan a bien dit, vous serez comme des dieux. Mais il n'a pas dit, vous serez des dieux. Très important.

0: vous serez comme des dieux. C'est-à-dire, vous ressemblez. C'était une... Vous serez des copies. Des copies des dieux, mais pas l'originalité, quoi. Hein? Vous serez juste comme des dieux. Et, ça, c'est le charme. Ça, c'était l'appât. L'appât du message de Satan. L'appât, l'apostrophe, A-D-P-A-T. C'était le charme. Et là où il y avait le charme, il y avait également le piège. Le piège. Vos yeux s'ouvriront et vous serez comme des dieux. Bingo. Tout est là. Tout est là. Vous serez comme des dieux. Tout est là. La prétention. Vous serez comme des dieux. Tout est là. La présomption. Présomption, vous voyez? Ah, présomption. Vous serez comme des dieux. L'orgueil. Et vous serez comme des dieux. La folie. La folie. L'hameçon était lancé. C'est comme le serpent était comme un pêcheur. Un pêcheur. Et il a lancé l'hameçon. Et Ève a maudit. Et ensuite, Adam a maudit. L'hameçon était lancé avec, au bout, la possibilité d'être Dieu. Nos deux acteurs ont croqué le fruit à pleines dents sans vraiment réaliser le revers de la médaille. Sans penser aux conséquences. Tout à l'heure, j'avais pas parlé de la circonspection. J'avais parlé de la sagesse avant de faire quelque chose, avant d'accomplir une action. Attention, avant de poser une action, amis des hommes, vous devez penser aux conséquences. Avant de sortir, avant de passer à l'action, vous devez penser aux conséquences. Savez pourquoi? Parce qu'après, ce serait trop tard. Si vous n'y pensez pas, si vous ne pensez pas aux conséquences, après, ce serait trop tard. Dans le message du serpent, il y avait un peu de vérité, effectivement. Mais l'essentiel était voilé. Il y avait un peu de vérité dans le message de Satan. Et ça va dire là, même dans le mystique, le voile dans le mystique, là, il doit avoir 15 bagailles. Peut-être, il doit avoir bon dans 15 ans. Et puis, ou bien, un n'est pas bon du tout. Peut-être, il doit avoir bon, ou bien, un n'est pas bon du tout. Ouais, Satan a livré tout un message à nos premiers parents. Mais dans son message, il y avait au moins un point qui était validé. Qui était validé. Effectivement, après avoir mangé, leurs yeux... ouais, s'ouvrirent. Leurs yeux s'ouvrirent. Ensuite, ils discernaient le bien et le mal. Mais ils ont pu aussi découvrir leur humanité. Vous voyez? Donc, mais Satan n'a pas dit ça. Ils ont pu aussi découvrir leur humanité. Leur humanité, c'est quoi? Terre. Adama. Adama.
1: Mais ils avaient dit qu'ils étaient comme des dieux.
0: Mm-hmm.
1: Par l'humanité.
0: Exactement. Yeah. Et donc, mais je peux même ouvrir le téléphone, la partie de Kalfa Manon également, si vous voulez intervenir, oui. Pas de problème. Effectivement, après avoir mangé, leurs yeux s'ouvrirent. Et ensuite, ils discernaient le bien et le mal. Mais ils ont pu aussi découvrir leur humanité qui est terre, leur identité qui est terre. Adama. Et là où est l'homme? La peur. Écoutez bien. Là où est l'homme, il y a aussi l'hommerie. C'est-à-dire, là où est l'homme, la peur. Les accusations, la honte du regard de l'autre et le péché y sont. C'est-à-dire, côté que l'homme y est, côté l'humain y est, côté humanité y est, Mais regardez, peur là, accusation là, honte là, vous n'avez pas qu'à garder l'autre, et puis ça te prête à pécher à la tour. Tout existe. Tout existe. Chers amis, il y a c'est très mauvais de rêver pour Dieu. Je dis bien, c'est très mauvais de rêver pour Dieu et de faire le travail à sa place. Et Moïse l'a fait sans Dieu. Et ça lui a coûté le palais en Égypte. Moïse, n'est-ce pas, voulait se venger, n'est-ce pas? Voulait venger son frère, n'est-ce pas? Eh bien, il a tué l'autre et ça lui a coûté le palais. Bien que c'était, sinon à l'entrée, la donne, n'a besoin d'autres choses encore parce que c'était voulu par Dieu pour qu'elle te quitte l'Égypte. Faut que ça t'a fait. Hein. Sarah l'a fait. Sarah voulait aider Dieu. Et jusqu'à présent, l'univers en paie les conséquences. Jusqu'à présent. Parce que Sarah te voulait aider bon Dieu parce qu'elle fait petite. Et puis, il y a un moyen pour te arriver à, c'était mettre Abraham, n'est-ce pas? Non, Saint. Et l'autre dame là, Agar, et puis vous de Gompicite. Et jusqu'à présent, l'univers en paie les conséquences. Écoutez, vouloir accomplir des exploits pour notre Seigneur est louable. Travailler dans le champ de Dieu est une très bonne chose. Cependant, nous devons veiller à ce que nos rêves et nos actions soient centrés sur Dieu et non sur nous-mêmes. Donc, ça veut dire que même ça n'a fait, il faut que ça soit un message centré sur Christ, christocentrique, et agissement christocentrique, toute bagaille centrée sur Christ ou sur Dieu. Frères et sœurs bien-aimés, ne vous prenez pas pour une légende. Ne vous prenez pas pour un virtuose ou une virtuose. Ne vous prenez pas pour un Dieu vivant. Et j'aime les propos de Paul dans 1 Corinthiens 15, verset 10. Par la grâce de Dieu, je suis ce que je suis. Et sa grâce envers moi n'a pas été vaine. 1 Corinthiens 15, verset 10. Chers amis, vous et moi, nous ne sommes que des hommes. Vous et moi, nous ne sommes que des hommes. Nous ne serons jamais Dieu. Combien de gens ont fait du mal dans l'histoire du monde ou de l'humanité parce qu'ils se sont pris pour des dieux? Ah, m'ka cité pour nous parce que m'font note, m'ka cité pour connaissance, non. Ils sont devenus des dictateurs. Si nous prenons Hitler en Allemagne avec le régime nazi, ils te prennent comme Dieu. On comprend. Si nous prenons Joseph Staline, la Russie, Mao Zedong, Chine, Benito et Mussolini, Italie, Francisco Franco, Espagne, Saddam Hussein, Irak, Fidel Castro, Cuba, Mustafa Kemal, Asie, Muammar Kadhafi, Afrique, François Duvalier, Haïti, Augustino Pinochet, Chili, pour ne citer que cela.
2: Et le plus récent?
0: Et de l'autre côté de la frontière. De l'autre côté de la frontière, tête cannelle. Ouais. Tête cannelle, voyez? Donc, tout le monde qui prend pour Dieu, il vient au tête comme des dictateurs, eh bien, il fait un pile tort à monde. Plus vous prendrez pour un Dieu, plus vous vous trouverez sur une chaise éjectable.
2: Voilà. Ouais.
0: M'a dit nous ça. Plus n'a pas été notre importance, nous sommes vitueuses, nous sommes légendes, nous sommes Dieu, eh bien, c'est sur une chaise éjectable où y est, où mettre qu'on aura tombé. Vous finirez comme Adam et Ève.
2: Bon Dieu, pareil, mes rivales.
0: Dieu pas n'a pas de rival. Vous finirez comme Adam et Ève dans la confusion et la honte.
2: Exact.
0: Adam et Ève voulaient devenir Dieu. Hein? Mm-hmm. Ils voulaient devenir Dieu. Mm-hmm. Parce que c'est chame ça, c'est appât ça, c'est tentation ça, Satan paraît. Sous manger, ouais, Dieu. Car être Dieu, c'est être fort, n'est-ce pas? Mm. Être Dieu, c'est être extraordinaire. Il parle vrai, était dans l'humilité côté bon Dieu, mettez là. Mm. Jean bon Dieu, parle là, il était besoin d'aller. Et tout le monde qui voulait aller plus haut que bon Dieu, ou son chaise, nous disons ça encore. Ouais, Satan, Satan, tu voulais monter plus haut. Et Lucifer, hein, tu voulais monter plus haut. Et Archangel, tu voulais monter plus haut. Pour être capable de dominer, bon Dieu, et bien il s'est placé sur une chaise éjectable. Mm-hmm. Il s'est tombé. Ouais, il s'est tombé. Yeah. Soyez humble. Reconnaissez votre humanité. Qu'on est qui est souillé. Mm-hmm. Adam, pas respecter l'humanité. Vous savez, le mot humanité vient du latin humus. H-U-M-U-S, humus. Ça signifie la couche supérieure de la terre. Et Adama. Adama. Vous voyez? En hébreu, Adama. Adama. Humus veut dire, en français, humanité et humilité. Humus, avec dire que tout le monde qui est sur la terre, faut humble, faut pitié. Parce que c'est moun ki domine terre. Moun ki domine terre sans relier. Dieu créa les cieux. Yo pas dit Dieu créa la terre et les cieux, non? Dieu créa les cieux et la terre. An nou ale pas ordre de priorité, pas ordre de grandeur. Les cieux sont plus grands que la terre. Dieu habite dans les cieux. Dieu créa les cieux et la terre. Et puis il dominait en bas, son 29.
2: C'est pour ça qu'on dit le Dieu très haut.
0: Le Dieu très haut. Merci. Mm. Le Dieu très haut. Il domine en bas. Donc, tout le monde qui est en bas, ou qu'on a humanité. Dieu n'a pas d'humanité. Ah, très important. Dieu n'a pas d'humanité. Vous voyez? Ou besoin de descendre au contre son humain. Vous êtes de l'humus. Vous êtes curieux. Vous êtes de l'humus. Vous êtes de la terre. Et Dieu est Dieu. Dieu, c'est l'infini et le souverain. L'homme, c'est le néant, le fumier. Alors, si vous voulez être grand et béni par le Dieu suprême, je vous invite à faire de lui votre sauveur, votre Dieu, et vous vivrez en paix. Je vous invite à faire de lui le centre de votre vie aujourd'hui. En ce dernier trimestre de l'année, voudriez-vous faire de Dieu le centre de votre vie, frères et sœurs bien-aimés, vous qui m'écoutez, amis des ondes. Notre dernier tranche année, dernier 3 mois année traitée, est-ce que nous pas t'avler descendre pour nous accepter l'offre de Jésus? Si vous l'acceptez, vous serez pardonné de vos péchés et vous aurez la vie éternelle. Christ s'est offert pour l'humus. Ouais, Christ s'est offert pour l'humus. Il s'est offert pour l'humanité déchue. Il s'est offert pour l'humanité déchue. Venez à moi, vous tous qui êtes fatigués et chargés. Moi, Jésus, je vous donnerai du repos. Mais le plus grand, mais il est plus clair dans le plus grand verset de la Bible. Car Dieu a tant aimé le monde qu'il a donné son Fils unique, hein, afin que quiconque croit en lui ne périsse point, mais qu'il ait la vie éternelle. L'humus ne peut pas donner la vie éternelle. Le serpent ne peut pas donner la vie éternelle. Le jardin dans lequel se trouvaient nos premiers parents, oui, c'était un jardin paradisiaque, mais ce jardin ne pouvait non plus pas donner la vie éternelle. Seul Dieu, seul le Très-Haut, n'est-ce pas, a la clé de la vie éternelle. Et seul le Très-Haut a la clé de votre succès, de votre réussite. Mm-hmm. Au patron, mais accepter le chaudia, ou même qu'à crier. Il ne faut pas crier. Mm-hmm. Ou même qu'à souffrir. Il ne faut pas souffrir. Serpent te fait premier parent, il y a honte. Il y a la confusion. Il y a le cachet. Mais souvent, je ne vous dis la bonne liberté. Dieu lui-même n'est pas fort caché. Il n'est pas dans la confusion. C'est liberté, le barreau. Alors, je termine avec cette phrase. Jésus vous aime. Qui que vous soyez, même si vous êtes un grand capoté, Jésus vous aime. Si vous êtes un maçon loge, Jésus vous aime. Si vous êtes un rosé christian, Jésus vous aime. Si c'est un monde qui drogue, Jésus vous aime. Si vous êtes homosexuel, Jésus vous aime. Si vous êtes lesbienne, Jésus vous aime. Et il veut vous sauver. Soyez bénis. Est-ce que frère Aniel se casse? Est-ce que nous voulons un peu
3: renchérir
0: ou bien commenter cette réflexion, surtout avec les dictateurs que nous avons vus? Que je vous ai cité, les dictateurs. Hein? Qu'est-ce que vous en dites?
4: Oui, c'est
0: hein?
3: Le passage que vous avez choisi ce matin, c'est un passage qui est très fort, qui est très fort.
0: Genèse 3, 5.
3: Genèse 3, 5.
0: Mm-hmm.
3: Parce que... Et il y a un autre endroit où il dit... Mm-hmm, et au verset 17 de Genèse 2.
0: Mm-hmm. Oui, ça c'est l'autre que Dieu a donné.
3: Oui, tu ne mangeras pas.
0: Yeah.
3: Car le jour
0: ouais.
3: que tu en mangeras, tu mourras.
0: Tu mourras.
3: Tu mourras. Et Satan lui-même est venu dire et le contraire, vos yeux s'ouvriront.
0: Oui.
3: Mm-hmm. Vous serez comme des dieux.
0: Yep, yep.
3: Donc,
0: il a porté un démenti formel à la déclaration de Dieu.
3: La parole de Dieu contre la parole du diable.
0: Mm-hmm.
3: Contre la parole du diable. Et ce que Dieu dit est ratifié.
0: Oui, oui.
3: Ce que Dieu dit est ratifié. Satan dit, vos yeux s'ouvriront.
0: Mm-hmm.
3: Les yeux s'ouvrirent, effectivement.
0: Donc, il y avait deux semences.
3: Mm-hmm.
0: Il y avait deux semences. Une semence véridique et une semence mensongère. Dieu a fait la bonne semence et Satan a fait la mauvaise semence. Malheureusement, Adam n'a pas récolté dans la bonne semence, mais il a récolté la mauvaise. Bon Dieu font semence, sale dit à ses vérités, il met au arbre dans le jardin et dit pas manger, il pas même dit pas toucher. Bon, de quoi manger, ou toucher le tout, comprendre? Pas manger, Dieu vous mangez, ou mourir. Ça c'était la semence divine. Mais il y a aussi la semence diabolique. Et l'adversaire, quand Dieu est parti, l'adversaire est entré dans le jardin et puis lui-même, il a semé sa graine.
3: Et lorsque vous dites, la parole dit, vous serez comme des dieux, donc c'est la part qui a...
0: Oh, c'était la part, le charme. C'était la tentation. La tentation est donc là. Vous serez comme des dieux.
3: Mais c'est encore là aujourd'hui, parce que l'homme, quand on dit à l'homme, vous allez être comme des dieux, c'est... Comme on dit ça, le pouvoir, l'homme.
0: Oui, oui, même notre travail, depuis que nous avons mis au directeur, nous avons mis au PDG, s'entendez à tout, tête l'enflée.
3: Tête la partie.
0: Tête la partie. Vous comprenez? Tête la partie, vous comprenez? Donc, gardez
3: yon
0: avantage à Adam perdu.
3: Il n'y a même pas eu de réflexion. C'est sûr qu'on ne rapporte pas dans le passage. Après une telle parole, l'homme, il n'y a pas eu réflexion de l'homme.
0: Dieu a placé Adam dans le jardin comme le DG. Dieu a placé Adam et Ève dans le jardin comme le DG de la nature. Mais Satan lui a dit, non. Vous ne devez pas être le DG de la nature, mais vous devez être le PDG. Parce que son réflexion n'a fait. C'est comme si, bon Dieu, pas bon assez. Il n'est pas bon cerveau.
3: Mais c'est comme, tu dis, t'es dans un jardin, t'es seul avec ta femme, avec la femme. Mais qu'est-ce que tu veux de plus? C'est ça, c'est la question aussi. Qu'est-ce que tu veux de plus?
0: Ben oui. Et mon jardin, tout gagné. Il y avait de tout dans
3: exactement.
0: Le jardin.
3: Là, tu lèves ta tête en haut. Ouais, Satan te fait lever ta tête en haut. Mais c'est là, c'est moi, tu vois...
0: Parce que c'était sa faiblesse aussi.
3: Il y a, comme on dit, on déplace la borne.
0: Oui, oui.
3: On fait tourner le regard sur autre chose. Parce que ce que...
0: On fait tourner la roue dans une autre direction.
3: Parce que ce que Satan est en train de leur dire là, c'est ce que lui, il a perdu là-haut.
0: Exactement, c'est ce qu'il a fait.
3: C'est ce qu'il a perdu là-haut.
0: Exactement.
3: Donc, il veut entraîner Adam et Ève dans la même direction que lui.
0: Exactement.
3: Donc, il faut aller plus haut. Il faut retrouver sa place plus haut. Tandis que Dieu t'a placé dans une position, mais tu ne le veux pas, cette position.
0: Et il a osé de traiter Dieu comme menteur. Il a fait de l'Éternel un menteur. Non, il ne t'a pas dit la vérité. Il ne vous a pas dit toute la vérité. Ce n'est pas vrai. Il vous a caché quelque chose. Il vous a caché l'essentiel. Alors moi, je vous apporte l'essentiel.
3: Il les a aveuglés.
0: Je vous apporte les sangs. Ah, mais c'est juste ça qu'il nous
3: dit. Comment peux-tu comprendre? C'est Dieu qui t'a créé.
0: Yep.
3: C'est Dieu qui t'a mis dans le jardin. Puis un autre vient te dire le contraire et automatiquement tu gobes.
0: Yeah. C'est ça qui
3: est compréhensible, là.
0: Et Adam a failli. Et c'est là qu'il a failli. Il a failli. Et frère Aniel, dans des castis, comment t'es cassé, c'est vous-même qui sortez.
5: Bon, si là où t'as parlé, où t'as dit, si nous acceptons, bon Dieu, là où t'as dit, nous pas crier encore.
0: Oui, oui.
5: Et même si, humainement, il y a une occasion qui est arrivée que nous crier,
0: mais il
5: mais
0: peut
5: bon sécher. Dieu a séché le genou.
0: Exactement, il est capable de sécher.
5: Parce que c'est juste ça.
0: Yeah. Moi, Gauthier dit, Satan était très, très arrogant. Il l'est encore. Et ça, c'est son caractère. C'est son caractère, être arrogant, Satan. Lorsque nous devenons arrogants et orgueilleux, si imbus de nous-mêmes, nous oublions notre besoin de recevoir la force de Dieu, et nous allons tout droit à l'échec. Et ça, même pour tout le monde qui nous a levé, nous avons levé. Des pour tout le monde, arrogant, orgueilleux, pas qu'attendre ni maman ni papa, attendons à ce que les mauvaises nouvelles cap tombent.
3: C'est exact.
0: C'est très important. Alors, tout le monde, la caille, il y a un proverbe créole qui dit les tout le monde mandent un beau balai dans la main. C'est que il pouvait que la caïmon pas connait souguen Aniel dans la caïo dit le timonement de gombo a son calalou.
3: Oui,
0: le timonement de gombo ou balil dans plat main. Bon pas ca jeter il pas ca kembel. Bon il y a problème là gonya. Vous comprenez? Et c'est ça de passer avec Adam et Ève là, comprendre? La vraie humilité tient dans le fait de reconnaître qui vous êtes sans Dieu. Et ce que vous pouvez faire avec Dieu.
5: Ouais, c'est ça.
0: Qui vous êtes sans Dieu? Sans Dieu, vous n'êtes que humus. Humus, sans Dieu. Ça veut dire terre, poussière, rien de plus que ça, sans Dieu.
3: Donc, ça parce que c'est Dieu qui donne la vie à la poussière.
0: Ouais, parce qu'il prend Adam en poussière. Et puis il soufflait sous lui, souffle, il met dans lui-même, a sa partie, n'est-ce pas, spéciale là. OK, sa force, OK, son esprit. Mais c'est une poussière qu'elle déprend. Il soufflait sous lui-même. Donc sans Dieu, où était poussière. Poussière, sans humus, avec identité ou c'est pas saint. Identité ou c'est pas Christ et pas cet esprit. Identité. Maintenant, l'homme vient accepter bon Dieu, il vient changer identité. C'est comme si ADN nous changeait. Mais avant Dieu, on seul ADN. ADN gourian c'était Ali et puis c'est tout d'accord.
5: Donc
0: humus.
5: Faut respecter les limites non.
0: On respecte elle. Mm-hmm. Automatiquement dépasser les limites ou son chaise éjectable.
5: Exact.
0: Son chaise éjectable.
3: Mais aussi c'est ne pas accepter. Et là tu peux voir ils n'ont pas accepté la volonté de Dieu.
0: Bah ils étaient insatisfaits.
3: Ils n'ont pas accepté.
0: Ils voulaient plus que ça, bon Dieu, Bayo. Vous voulez plus ça. Parce que bon Dieu, je suis placé comme des gérants, dans le jardin. Et ça, Mabdoula, Adam, il est le chef de la création. Il est le chef de la création. Il a pouvoir. Bon Dieu, tout pouvoir sur les animaux, etc. Il est le chef de la création. Mais et pas ça qui intéresse elle. Il voulait être le maître. Attention.
3: C'était pas suffisant.
0: C'est parce que Satan qu'on s'allie le faire.
3: Mais.
0: Bon, bon.
3: C'est ça, c'est Satan aussi, bon, qui les a déviés, qui les a fait voir que vous pouvez être plus que.
0: Exactement. C'est ça le dit le même. Il dit si vous mangerez les fruits dont il vous a défendu, n'est-ce pas? Eh ben, à ce moment-là, vos yeux s'ouvriront. Vous serez comme des dieux et vous connaissez le bien et le mal. Effectivement, deux points sont partis. Parce que yeux ouvrés.
3: Est-ce que nous sommes
0: yeux, venus non, attention. Yeux, il y a un point, mais ça n'est pas arrivé. Mais ça a mis ça avec trois points. Mais ça est Satan, il y a trois points. Mm-hmm. Même si j'en ai appris à trois points. Hein.
3: Yeah.
0: Vos yeux s'ouvriront. That's it, yeux s'ouvrent. Ou yeux ouvrés.
3: Effectivement.
0: Et puis il dit, vous serez comme des dieux. Ça, là, c'est nébuleux. C'est nébuleux. Vous comprenez? C'est oublie ça. Là, maintenant, si vous avez dit, vous venez comme des idolâtres. Vous comprenez? Mais pas des dieux. Mais, et puis il dit, vous connaissez le bien et le mal. Effectivement, la Bible est là. Le bien et le mal. Deuxième point. Troisième point, les faits vrais. Le bien et le mal. Mais lui-même, c'est mal la même livine parce que automatiquement que livine mange ya, zivine ouvrir et puis yun pa ka garder l'autre encore. Yun vin ouais, nudité l'autre, etc. Et puis les bon yo la honte prend yo, garder bien ça m'dou la hein. Et les yo pot ko manger, les yeux pot ko ouvrir. Yo t'es tout tourné dans jardin. Ils étaient nus. Mais ils ne se voyaient pas. Il ne voyait et Adam patoué Eve nu et Eve patoué Adam nu, ok? Mais automatiquement qu'il finit manger lui, maintenant qu'il y a là c'est impossible, pas gain rad, pas gain toile, pas gain robe, pas gain pantalon dans le jardin, hein. Pour ouvrir des moun, comprendre pas ding pendant etc. Comprendre? You vin what?
3: Il y a une métamorphose qui s'est effectuée ici.
0: Yeah.
3: Yo
0: vin wot. Exactement. Yo vin wot. Maintenant, yon pa ka gade lot. Et bien, al kache. Al kache. Kache, parce ou pa wè le bon Dieu le vin ou pa ki sa le fè? Li tue yon mouton pou le mettre dessous yo. Attention. Pou le mettre dessous yo. Ça veut dire que sans Dieu, vous êtes nus. Sans Dieu, vous êtes nus. Sans Dieu. Lorsque sous direction Satan, ou tout ou avili. Lorsque sous direction Satan, quelle que soit hauteur, quelle que soit grandeur, ou son créature qui avili. Une créature avilissante, créature bon Dieu fait. L'elle est dans ligne bon Dieu, quel que soit j'en côté, ou pas qu'à rendre compte qu'on pas bon. Par contre, sous côté mi avant. Parce que tout ça que, Bible dit tout ça bon Dieu crée, li bon. Il créait le bon. On appelle ça l'état d'innocence.
3: Exact.
0: Adam et Ève étaient à l'état d'innocence. Yo pa wè côté, yo pa wè rien. Mais coup ça t'est rentré et dans l'équation, il change l'ordre des choses ou avili.
3: Parce que le mot Dieu ici, quelle est sa signification là?
5: Quoi? Comme des dieux?
0: Comme des dieux, Dieu, comme des dieux, comme des maîtres, hein, des maîtres. Hein. C'est pas Dieu le vrai, le Dieu souverain, le Dieu suprême.
5: Ça fait des minuscules.
0: Quelque chose. Et c'est ça que femme d'eau. Ils sont devenus des idolâtres là maintenant. Ils vont s'adorer. Ils vont s'adorer parce que c'est des dieux. Ils vont s'adorer. Donc, et c'est là ça se dit là. Des dieux. Ici c'est la divinité. Nous-mêmes nous t'as dit ça. Divination, quelque chose comme ça, il y a une différence entre divinité et divination. Je suis là pour me retourner avec lui encore, pour me faire avec dans le monde mystique quand même. Comprendre? Maintenant, c'est comme si il y a là, il y a une pluralité de Dieu là maintenant. Vous savez, comme la pluralité de Dieu. Alors, Dieu est unique. Hein? Dieu est unique, mais il y a une pluralité de Dieu.
3: Exact.
0: Ça. Voilà.
3: Exact, parce que même aujourd'hui, on entend des prédications. Ben, vous êtes des dieux.
0: Vous êtes
3: on
0: des dieux.
3: Dieu.
0: Donc, Dieu a dit à Moïse, je vous ferai comme Dieu de vos pharaons. Bon, Dieu même te dit Moïse ça, mais c'est son pouvoir. C'est ça, un pouvoir qu'il bat Moïse pour l'exécuter ordre volonté de vos pharaons. Vous comprenez?
3: Exact.
0: Ben, voilà, c'est ça.
3: Mais c'est ce qu'on voit dans le parcours de l'homme. L'homme est toujours insatiable.
0: Insatiable.
3: Même quand, insatiable. Même quand on a la parole de Dieu avec nous, on se met sur un piédestal. Ben, on s'adore. Vous venez de le dire. On s'adore. On est centré sur notre moi. Hein? Je veux élever l'homme.
0: Centré sur Satan.
3: La femme qui est en moi.
0: Centré sur Satan, c'est fini. Centré sur Satan. Ou avili, mais centré sur Christ, tu seras honoré. Centré sur Christ, tu seras honoré. Et ça me doit qui est important, c'est que il y a tellement honte, il y a le cachet, et bon Dieu oblige Kounia là pour le faire une restauration pour eux. Il va le restaurer. La rédemption commence là. La rédemption.
3: Oui.
0: La rédemption commence là. Et puis, et c'est là que bon Dieu pour faire restauration, puis pour le tuer un mouton ou bien une bête, et puis il prend poids pour le couvrir.
3: Et c'est là qu'on peut voir l'amour de Dieu.
0: Exactement.
3: Tu ne m'as pas
0: Dieu obéi. Cherche toujours l'homme.
3: Tu ne m'as pas obéi, mm-hmm. Au lieu que Dieu les écrase, Dieu les couvre.
0: Dieu est un père d'amour, un père conséquent, conséquent. OK. Voilà. Donc, et ça que je voulais dire.
3: C'est ça, il y a... C'est là que les gens viennent. Oh, c'est un Dieu d'amour, donc il ne peut pas nous envoyer en enfer. Mais ici, on a vu qu'ils ont eu la conséquence de leur péché.
0: Et si ça me dit, c'est Dieu qui est Dieu. Dieu, c'est l'Éternel qui est Dieu. Ça que bouche lui dit, l'accomplit.
3: Ça me l'a...
0: Parce qu'il l'accomplit parce que il te dit, je nous mange, il n'a pas mouru. Effectivement, voilà.
5: Ça me fait penser aussi à ce que nous devons... Avoir. On ne doit pas essayer d'avoir des choses en dehors de Dieu.
0: Non. Ça, c'est mon message pour dimanche, pour un sordia là.
5: Si on veut s'enrichir, il faut s'enrichir dans le Seigneur, pas avec ce que Satan nous offre.
0: Non, depuis que Satan offre ou avili.
5: Oui.
0: Ou avili. Après un certain temps, ou avili. Au moment où il vient de ça, après, c'est beau, c'est bien, c'est très bien. Mais après, parce que on dit que la tentation n'est pas péché, et le péché. Tentation, lorsque on laisse amorcer, n'est-ce pas, attirer par ses exigences là,
3: qu'on exécute
0: ça qu'il mande là qu'on y a envie de tomber ou avili, ou avili. Mais quand tu résistes, n'est-ce pas, à la tentation, tout le monde peut être tenté, tout le monde peut être tenté, mais c'est juste pas obéi. À ça qu'il mande là, à exiger ce qu'il mande là.
3: Excusez-moi, mais c'est là que nous ne sommes pas intelligents.
0: Ben Adam et Ève qui n'étaient pas intelligents.
3: Mais c'est ça. Ils n'étaient pas intelligents.
0: Oui. Le fait qu'elle n'est pas intelligente,
3: Parce qu'il n'a pas obéi, il n'a pas écouté, c'est ça, obéir, c'est écouter.
0: Vieux grenni, hein, moi-même, prends tout, parce que je dis tout ça, te gagne mal dans Adam, tout là, quand même, tout. Et ça fait Jésus le venir, vous comprenez? tout ça, tout est à dans fait qu'il y a là, toute faiblesse à dans aussi,
5: il traverse nous. Hein? La nature adamique.
0: Exactement, toute faiblesse à dans envie de prendre nous. Toute faiblesse à dans net, il vient de prendre nous. Au guerre à dans posséder. Vous comprenez? Malice à dans posséder. Vous comprenez? Tout vient de posséder. Et ça fait crise. Ah là là,
3: c'est
0: wow.
3: Un fil conducteur, hein? C'est un fil conducteur, la lignée d'Adam.
0: Ah oui.
3: La phrase d'Adam.
0: Ouais. L'ancien Adam, là, nous l'a donné. Mais le nouvel Adam vient sauver. Puis il y a une autre ADN.
3: Oui.
0: Une autre ADN qu'il y a là.
3: Là, c'est à nous de faire le bon choix. Yes. Là, c'est à nous de faire le bon choix.
0: Yep.
3: Puisque Adam n'a pas fait le bon choix, maintenant il revient à nous
0: de faire le bon choix.
3: Yes. Parce que si nous ne faisons pas le bon choix, nous subirons exactement ce qu'Adam a subi.
0: La même conséquence.
3: La même conséquence.
0: Mmh. Nous, alors, avant d'agir, il faut penser aux conséquences.
3: Mm-hmm. Okay. Et ce n'est pas tout le temps bon quand les yeux s'ouvrent, pasteur.
0: Écoute, les yeux s'ouvrent, ouvre le gars dans la mauvaise direction. OK, merci. Entendez Samuel Robus Capototi, chanson pour nous, et puis après ça, à Frère Aniel, dans Rubikli. Merci. Mais, lui, bon Dieu. Baringo, c'est pas Samuel, c'est Vox Dei Populi, li wè bon Dieu. Nous voulons wè bon, nous parlons wè que Satan, mais nous voulons wè dans la direction bon Dieu. OK. J'ai ouvert dans la direction Satan, ah ben chiré. Il y a bala intérêt pour lui.

0: Bon, frère Niel, bon, bagon soit poté pour nous. C'est la chose là, jeudi, hein? Ah, mais d'accord, eh bien, ok. Ah, ok, ok, ben, ok, d'accord.
1: C'est nous bon. Songeons qu'on t'a parlé de, d'engagement la semaine passée,
0: mm-hmm.
1: que nous parlions de débattre un petit peu sur les. Constater que de plus en plus, que nous avons un manque de responsabilité, un manque d'engagement dans l'Église. On a posé toutes nos questions, qui ça pour nous faire, pour que nous soyons capables plus impliqués. Est-ce que c'est parce que nous pas prenons un modèle qui était devant Genois, qui est Jésus-Christ, mm-hmm. où quand il dit le Fils de l'homme est venu, non pour être servi, mais pour servir. Et moi, avec quelques monde pas voulu servir dans l'Église encore, nous te dit que n'est pas suffi que n'a venu l'Église chaque dimanche ou dépendant de jour fait là. Et puis nous retournons à la caïno encore. Et puis le cycle commence, recommence. Jésus bat nous en mission. Nous connaissons déjà, c'est à aller faire disciple. Et si nous dit que nous aimons Jésus, nous besoin, fais ça, te dit Pierre faire. Il faut perdre les brebis. Et naturellement, nous, à l'église, nous besoin by service. Actuellement, l'humain aimait plus, puis au servio, que nous aider l'autre jour. Nous, t'as plus aimé que le monde aider l'autre. Et là, c'est l'un à paître les brebis que nous sommes capables de prêler tête nous serviteurs et servantes. Et moi, t'es à penser comme question, qu'est-ce que ça veut dire paître les brebis? Ça veut dire quoi? Servir, c'est quoi? Qu'est-ce que cela implique? Paître la brebis, ben, écoutez, on ne peut pas réinventer la roue. Il faut donner à manger, il faut aider, il faut encourager, il faut consoler, il faut visiter, il faut évangéliser, il faut enseigner, prêcher, témoigner, guérir les malades, chasser les démons, même si de toute évidence, faire des miracles. Pareil, ça ne va pas paraître apparent encore dans le genou, mais toujours des miracles est toujours fait. Quoi d'autre encore? C'est ce que Jésus a fait durant sa mission, durant son règne. On t'a pensé tout, est-ce qu'on est capable de prendre les têtes aux serviteurs? Oui. Il y a trois possibilités. Au cas où on connaît que si on est serviteur, c'est bon. Moun kawa son serviteur tout. Et Jésus, bon Dieu, ka relé au serviteur. Et nous connaissons très bien qu'il y a un peu de monde que le relé serviteur. Oui, il y a qui était relé. Tête li serviteur, dans quel sens? Dans 1 roi 17, verset 1er, qui dit, Eli le Tisbite, l'un des habitants de Galaad, dit à Akab, l'Éternel est vivant, le Dieu d'Israël dont je suis le serviteur, il n'y aura ces années ni puits, sinon à ma parole. Nous voyons ça tout dans 1 roi 18, verset 15. L'Éternel des armées. Mais Élie dit, l'Éternel des armées dont je suis le serviteur est vivant. Aujourd'hui, je me présentais devant Akab. 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Pour vous capable de battre l'ennemi en défi. 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Les rois peuvent pète les brebis, moun kawe ça. 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Roi, les dit en s'approchant de la fosse, il appela Daniel d'une voix triste. le roi prit la parole et dit à Daniel, serviteur du Dieu vivant, Satan n'a pas pris comme un servant ton serviteur. Parce que le roi qui s'en va faire. Ça qui est belle là, bon Dieu, tout a dit de où? Que c'est un serviteur servante. C'est ça, nous voyons dans 2 Samuel 7, verset 5. La nuit suivante, la parole de l'Éternel fut adressée à Nathan. Va dire à mon serviteur David. Ouais. Va dire. Puis ça, c'est le summum. 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Même dehors tout, même dans le travail là, à l'école, okay, partout que tu passes. Parce qu'il y a des gens dehors qui ne pas venir à l'Église. C'est nous-mêmes qui pouvons aller marcher côté. Dans 2 Rois 19, verset 34, il dit, je protégerai cette ville pour la sauver à cause de moi et à cause de David, mon serviteur. Job 2, verset 3, ça c'est l'autre monde. Ça c'est bon Dieu qui a dit, qui a témoigné de où et de moi. Job 2, verset 3, l'Éternel dit à Satan, as-tu remarqué mon serviteur Job? Oh, il n'y a personne comme lui sur la terre. Alors, moi, j'avais, je t'ai remis un côté que vous avez, mon capitaine de mieux, présentement. 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Pasteur, avec Dieu, je n'ai pas qu'à faire tout le bagage tout seul. Si vous t'avez engagé, fait un bagage dans l'église là, qui s'est tapé. 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Si je me implique, je m'engage. C'est dans ce sens que nous avons fait mon énumérer la liste des besoins. L'église a un peu de besoin, mais manque de monde. Mon nourriture de bois croisé, mais attendre ce que c'est joindre service et non pas essayer de bailler qui ça reporte. Nous, on connaît. Des gens au monde qui étaient célèbres. Ils n'ont pas demandé qui ça paye à café pour eux. 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C'est ça que je me permets de réfléchir maintenant. 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C'est ça, me tape pour toi.
2: 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Ancien Testament. Mm-hmm. Ah oui, nous besoin des serviteurs. Des serviteurs parce que dans le Nouveau Testament également, oui. Il parlait des serviteurs. Mais dans le Nouveau Testament, ni quel que soit l'Ancien Testament, le Nouveau Testament, c'est presque le même sens là. Mais dans le Nouveau Testament, serviteur là, il y a deux formes. Mm-hmm. Il y a une première forme qu'il y a, c'est servir effectivement. 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
2: 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Vous comprenez? Un serviteur, non seulement c'est au monde, même haïtien, comme un serviteur qui a béni, qui a servi, mais en même temps, il est victime. Tout. Un serviteur qui a victime. Un serviteur qui a souffri. Et dans ce sens-là, il est esclave. Même Jean-Paul dit, je suis l'esclave de Dieu. Mm-hmm. Oui, dans un premier temps, il dit, c'est serviteur. Mais après un certain temps, il est esclave de Dieu. Mais... il est le doulos de Dieu. Donc, je pense que c'est un travail qui peut faire en servant, pendant que vous faites un travail spécial auprès des autres, qui très bien, ou même tout, ou capable de joindre le revers de la médaille, et là, vous venez prendre, et vous venez tomber dans l'autre aspect, esclave ou doulos. Même quoi que nous tous, nous sommes des serviteurs. Nous sommes des serviteurs. J'ai sous-défini le tout. Nous sommes des serviteurs. On est là pour servir. Et si au monde, vous sentez qu'on n'est pas un serviteur, j'ai l'impression qu'on a raté tâche là, à l'église, sous bon serviteur. Sous bon serviteur, on a raté tâche là, ou non l'autre lignée. Vous comprenez? Parce qu'il faut servir. Pas seulement parce qu'il y a servir tout le monde. Tout le monde, nous c'est des serviteurs les uns pour les autres.
1: Ben, nous, t'as supposé être.
3: C'est ça.
1: Comme t'as supposé être un serviteur.
3: Quand tu parles de mot serviteur, oui. Ça veut dire que tu es engagé.
1: Oui, exact. L'engagement.
3: Tu es engagé, tu dois faire quelque chose, tu dois accomplir une tâche. Mais si tu ne fais rien, est-ce qu'on peut t'appeler serviteur? Ben,
2: un serviteur, c'est celui qui obéit aux prescrits du maître. Un serviteur.
1: Oui.
2: C'est celui qui obéit aux prescrits du maître.
1: Est-ce qu'on est capable
2: aux recommandations du maître.
1: Non, dans l'église du serviteur.
2: Non, attendez, tout le monde n'est pas chrétien. Non, on n'est pas
1: chrétien.
2: Okay, tout le monde n'est
1: pas. Mais c'est ça ce qu'on a dit là. Sous l'église, on n'a pas fait rien.
2: C'est ça qu'on dit là. Vous ne m'avez pas bien.
1: Non, bien entendu.
2: Vous ne m'avez pas bien écouté. Me dit, si au monde, ou l'église, ou pour un serviteur, avec un autre côté.
1: Ou raté, oui.
2: Ou l'autre côté. Ça qu'elle me dit.
1: Ou à tes missions.
2: Ou l'autre côté.
1: Parce que bon, je mettais nous là pour ça. Puis, tu as parlé de esclaves. Ce n'est pas tout le temps dans la Bible que le mot esclave est négatif. Parce que, on côté, il dit, moi, tu as pour nous capables esclaves de la justice.
2: Non, aussi. Esclave, bon Dieu, pas chame négatif.
1: Oui.
2: Sur le plan spirituel.

0: Non, pas tout dans l'esclavage encore. Alors, il y a l'esclavage comment, social.
1: À l'abus de pouvoir.
0: Séculière. Okay. Oui, sur le plan séculier, nous n'avons pas besoin d'esclavage encore.
2: Non.
0: Nous n'avons pas besoin d'esclavage encore parce que ça, nous, comme ça, ça veut dire être esclave. Hein, ou esclave, ça veut dire. Nous n'avons pas d'esclavage social, bah, ça, oh. Mais nous dans l'esclavage spirituel.
2: Exact.
0: Nous sommes dans l'esclavage spirituel. Ah, c'est ça. Alors, avant qu'on ait le prier, c'est le 514-7900-251. 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
1: 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Il y a une autre affaire. Parce que ce que je remarque aussi, il y a des gens qui vont dans les églises où il y a beaucoup, beaucoup de personnes, la foule.
2: Ouais.
1: Mais ils savent que s'ils vont dans ces églises-là sont déjà établies, ils ont déjà leur ministre, etc. Là, ils savent qu'ils ne vont rien leur demander à faire. Donc, ils y vont pour se sentir confortable et pour ne rien faire.
2: Pour se cacher.
1: Bon, voilà. Ouais,
0: ça n'a pas les gens qui peuvent cacher, les gens qui peuvent le faire.
2: Mais on ne peut pas se cacher devant Dieu.
0: Moi-même, je suis capable de dire meilleur ministère, pour moi personnellement.
2: Oui.
0: Meilleur ministère qu'on est capable de gagner dans l'église, c'est servir. 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
0: 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Je viens de l'église à dimanche, qu'il soit l'autre vine, qu'il soit en service, samedi, dimanche, je viens de l'église, je dis, où est le pasteur? Lui, il n'est pas pasteur, c'est un travailleur. C'est un travailleur qui est à l'église, il n'est pas pasteur.
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0: ça, ça, c'est moi.
1: Si jamais.
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0: 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Regardez. 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Depuis le dépasser, limite, on se rend. 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
0: 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Merci beaucoup.
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0: Je me fais à.
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0: Je me fais à cette rubrique-là.
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2: 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Merci. Ben oui, parce que. Des fois, les gens veulent servir, mais dans un seul poste. 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Dans un seul poste.
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reconnaissants pour ta bonté, ton amour, ta grâce envers nous, l'homme pécheur. Nous te disons merci pour toutes les grâces excellentes. Nous reconnaissons que tu es Dieu en haut dans les cieux et Dieu sur la terre. Tu commandes, tu domines. Tu fais ce que tu veux dans le ciel et sur la terre. Seigneur, nous sommes tes enfants, nous sommes ton peuple et le troupeau de ton pâturage. Sans toi, Seigneur, nous ne pouvons rien faire. Sans toi, nous ne sommes rien. Père, nous voulons te bénir également pour le Dieu que tu es dans notre vie. N'était-ce pas toi, où serions-nous? N'était-ce pas toi, où irions-nous? Et comme le compositeur a dit, à qui crier, à qui aller, pour un refuge se trouver. Nous te demandons, Seigneur, de bénir ce matin le frère Junior Civil, de le toucher, de l'entourer. Il a besoin de ton aide. Il a besoin d'une main. Il a besoin d'un toucher, de ton toucher, Seigneur. Le Dieu qui commence est le Dieu qui termine. Tu ne restes pas en chemin. Nous te demandons, Seigneur, d'apporter ton apport à Junior, de le guérir complètement, de le restaurer, Seigneur, pour ta plus grande gloire. Seigneur, nous te disons merci également pour le frère Thomas, que tu accordes le souffle de la vie. Nous te demandons de le garder en toi. Il puisse toujours te servir avec dévouement, avec grâce, Seigneur. Nous te demandons, Seigneur, de lui accorder une double portion dans ton royaume, une double portion pour te servir dans cette semaine d'anniversaire, Sauveur, de le rencontrer personnellement et de lui accorder un cadeau. Seigneur, nous ne pouvons pas oublier toute la famille endeuillée. Et Seigneur, nous te demandons force pour Natacha, force pour Frère Greg, Grégory, force pour Papi Bar, Seigneur Dieu, pour Frère Sabala Petiot, Seigneur, pour le départ, pour ce départ. Nous savons que c'est toi qui essuies les larmes des yeux. C'est toi qui combles, Seigneur, le vide dans la vie de tes enfants. Nous te demandons d'agir en conséquence, Papa, d'amour. Nous te faisons confiance. Cher Sauveur, nous te prions ce matin pour la communauté haïtienne du côté des États-Unis, Père. Seigneur, tu nous dis, la justice élève une nation, mais le péché fait la honte des peuples. Seigneur, nous te demandons un regard favorable sur le dossier de la communauté, un regard favorable sur notre Haïti.

0: tendu et je suis descendu. Seigneur, que cette parole soit également pour le peuple haïtien, mon Dieu. Un peu partout, nous sommes errants. Un peu partout, Seigneur, nous ne savons où mettre la tête. Mais dans ton amour infini, dans ta grâce infinie, Seigneur, jette un regard favorable. Regarde nos ruines, Seigneur. Regarde nos portes enflammées, Papa. Seigneur, nous faisons appel à tes entrailles de miséricorde, à tes entrailles de compassion pour nous, pécheurs, pour nous, peuple haïtien, pécheurs. Fais-nous grâce, Seigneur. Dis un mot dans cette situation où nous sommes environnés de peur, Seigneur. Jésus, fais-nous grâce. Seigneur, tu dis dans ta parole, « Oh, tu es le Dieu qui entend les cris des malheureux, tu entends le cri de ceux qui sont en détresse. » Seigneur, fais donc quelque chose pour nous. Nous nous remettons complètement à toi. Nous demandons pardon. Nous avons péché. Nous avons fait ce qui est mal à tes yeux. Mais en sorte que tu seras juste dans ta sentence, sans reproche dans ton jugement. Nous nous tournons vers toi. Seigneur, brise les portes des reins, que les barricades tombent, ô mon Dieu. Bénis, cher Seigneur, l'Église par la foi de la CM. Bénis ton peuple qui a écouté cette parole ce matin et que la semence puisse tomber dans la bonne terre, que nos écailles tombent ce matin au nom de Jésus de Nazareth, que nos chaînes tombent au nom de Jésus de Nazareth, que nos menottes tombent au nom de Jésus de Nazareth. Seigneur, parle lorsque tu parles. Oui, l'éternité envahit. Lorsque tu parles, les éléments de la nature se mettent en branle. Lorsque tu parles, Seigneur, les choses changent. Seigneur, nous comptons sur toi. Nous faisons appel à toi, car c'est toi notre secours. Et tu dis à toi tous les boucliers de la terre, Seigneur. Tu es élevé au-dessus de toutes choses, élevé au-dessus des nations, élevé au-dessus de nos difficultés. Tends-nous la main. Sauve-nous, Seigneur, et nous serons sauvés. Guéris-nous, et nous serons guéris. C'est là notre prière devant toi, notre cri devant toi, au nom de Jésus, lui qui vit, qui règne au siècle des siècles. Amen.
1: Amen, amen, amen. Nous sommes arrivés à la dernière ligne droite de l'émission. Alors, frère Aniel, quel est donc ton dernier mot pour ton public, pour notre public?
2: Engagez-vous dans le ministère, dans le travail du Seigneur.
1: Amen. Et Famananda?
0: La parole nous dit, si nous sommes obéissants, nous mangerons les meilleures productions du pays. Donc, et tournons-nous vers Dieu et obéissons à sa parole.
1: Et moi, je vous dis, servez Dieu. Et servez la communauté.
2: Amen.
1: Soyez bénis.
2: Yes.
1: On vous donne le rendez-vous la semaine prochaine pour une autre édition de l'émission sur les ailes de la foi avec les mêmes animateurs. Famananda, Aniela, sur la même longueur d'onde, le 1280 AM ZFMB.
2: Au revoir.
1: Au revoir, soyez bénis. Yeah.

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0: c'est mieux. J'ai un peu détaillé ton programme des prochains jours, alors je te remercie d'avoir pris du temps aussi pour nous.
1: Un grand plaisir.
0: Un grand plaisir pour moi aussi. Aussi parce que, on va se dire les vraies affaires, l'énergie devient de plus en plus le sujet d'actualité par excellence. Mm-hmm. Alors moi j'ai dit, on va couvrir ce qu'on peut de ce qui se passe. Et la première chose qui m'est venue à l'esprit, étant donné que tu étais à Hydro-Québec et tu connais très bien les dossiers, c'était le fameux contrat de Churchill Falls avec Terre-Neuve. Un contrat que, première question que moi, quand j'ai vu le contrat, je dis, pourquoi on va tout de suite négocier ça alors qu'il est encore valide pour plusieurs années?
1: Oui, le contrat est encore valide jusqu'en 2041.
0: Ben voilà.
1: Mais si on n'arrive pas à s'entendre avec Terre-Neuve, ben il faut déjà penser à un plan B.
0: Ah.
1: Et une centrale hydroélectrique, ça prend 15 ans à se réaliser.
0: Oui.
1: 2041 moins 2026, c'est 15 ans. Donc, il fallait savoir dès maintenant si on devait remplacer ou non cet équipement qui est très important. C'est 5000 MW sur 40000 MW d'Hydro-Québec. Donc, si on n'arrivait pas à s'entendre avec Terre-Neuve, 5000 MW, il aurait fallu qu'on commence la construction tout de suite d'un nouveau complexe hydroélectrique.
0: Ouais. Mais là, on s'était entendu avec Terre-Neuve-Labrador avant.
1: Oui.
0: Puis le gouvernement a changé là-bas.
1: Oui.
0: Et les conservateurs qui sont rentrés ont dit, non, attends, on va revoir le contrat.
1: Exact.
0: Mais la nouvelle version semble être pas pro-autochtone. Les Inuits de la région sont contraires, avaient même suggéré de voter contre. D'ailleurs, le contrat est passé par la peau des fesses, comme on dit en bon québécois, il me semble.
1: Exactement.
0: Bon, et qu'est-ce qui se passe avec les Autochtones? Parce que, je veux dire, c'est leur terre.
1: Oui, en fait, les Autochtones, c'est un élément déterminant là, dans ce dossier. Il va absolument falloir leur assentiment pour réaliser le projet. Ça sera pas possible de le faire si ils s'opposent complètement au projet. Mais en même temps, c'est un projet aussi dont les bénéfices pourraient être très structurants pour la communauté. C'est qu'on, non seulement ils auraient des bénéfices, des dividendes tirés des revenus là, qui seraient dégagés de ce contrat-là, mais également, il y a tout un programme là pour les intégrer dans le projet, faire de la formation, faire en sorte qu'ils soient aussi partie prenante là, de ce vaste projet. Donc, il y a quand même des bénéfices qui sont assez alléchants. Mais je pense et on ose espérer qu'une fois que la construction commencera, ben la communauté Innu aura un rôle important à jouer dans la construction, mais également dans l'exploitation de la centrale une fois qu'elle sera mise en opération.
0: Parce qu'Hydro-Québec a déjà de l'expérience à ce propos.
1: Oui.
0: Des relations avec les Premières Nations.
1: Oui, ben exactement. On sait qu'Hydro-Québec a dû, dans les années 70, c'est de la longue histoire, mais Hydro-Québec, dans les années 70, a dû s'entendre avec la communauté Cree de l'abbé James. Et puis, ça a été une entente historique qui a fait en sorte que les Cree ont obtenu des bénéfices assez significatif là, de la réalisation du contrat. Puis par la suite, il est venu même des embauches. Alors, il y a un certain nombre de Cree qui sont aussi également employés d'Hydro-Québec avec des conditions spéciales pour respecter leur style de vie. Donc, moi, je pense que c'est possible. Je pense pas être naïf de dire que c'est possible qu'on soit gagnant-gagnant dans ces relations-là. Puis dans le cas du Québec, je pense qu'on y est arrivé de façon assez convaincante avec la communauté Cree pour les projets de la baie James qui, je le rappelle, sont la moitié de la production d'électricité au Québec. C'est produit à partir de cette région-là.
0: Tout à fait. Maintenant, t'as dit gagnant-gagnant. Ça se pourrait que qui gagnera les prochaines élections au Québec soit contraire et veut juste rapatrier le Labrador et pas nécessairement conclure un accord avec... Et je parle de Paul Saint-Pierre Plamondon qui l'a dit clairement, assez clairement. Qu'est-ce qui se passe? Est-ce qu'on peut se rétracter une fois que le contrat est signé?
1: Moi, je pense que c'est pas possible de faire ça parce que c'est trop important pour la sécurité énergétique des Québécois. Moi, je pense que, écoutez, un gouvernement, une question d'ego aussi, hein, il veut dire c'est moi qui ai signé le contrat. Donc, c'était le cas avec Terre-Neuve. Terre-Neuve a fait des petits changements, puis là, le gouvernement peut dire, ah, c'est moi qui a signé le contrat, donc l'histoire va retenir que c'est moi le signataire. J'ai un peu l'impression aussi que c'est la même chose.
0: La Fréchette a fait un peu la même chose.
1: Madame Fréchette a fait la même chose.
0: Elle a fait la même chose ici, puis quand on l'accuse de quelque chose, dit non, mais c'est Hydro-Québec qui a négocié, c'était pas moi. Je veux dire, là, il faut.
1: Oui, ben, mais en même temps, je pense que Madame Fréchette aimerait bien associer son nom historiquement à la signature de cette entente. Et Monsieur Saint-Paul Plamondon, à mon avis, ne résistera pas à la tentation de dire, on va revoir quelques petits trucs, mais c'est moi qui finalement sera le signataire définitif de cette entente historique.
0: C'est ce qui arrive habituellement. On prend ce qu'on peut, d'où on peut, voilà.
1: Ben, on aime bien associer son nom à des grands événements historiques.
0: Voilà. Donc, toi, tu es confiant que ça va se poursuivre parce qu'il y a quand même comme enjeu principal aussi la construction d'une autre centrale, toujours sur le fleuve. Il y a la possibilité d'un parc éolien.
1: Oui, exactement.
0: Immense, c'est le moins qu'on puisse dire. Et tout ça devrait apporter combien d'électricité à la fin des comptes? 10 000, je veux, mégawatts.
1: Oui, on est effectivement dans les 10 000 mégawatts. Et puis, pour rappeler tout simplement, il y a une centrale qui s'appelle Churchill Falls. On en construirait une deuxième au même endroit.
0: Ouais.
1: Et également, on construirait une autre centrale qui s'appelle le Gull Island, qui est 2 000 mégawatts et également association à un parc éolien. Il faut aussi une ligne de transport. Donc, tout ça, c'est des gros projets. Puis pour le Québec, c'est quand même beaucoup d'énergie parce que c'est l'équivalent, en gros, de toute la production industrielle du Québec. La quantité d'électricité que ces gens-là demandent, c'est l'équivalent qu'on va construire du côté de Churchill Falls, de la rivière Churchill Falls. Et puis c'est à bon prix. C'est surtout ça qui est intéressant, c'est que si on prend une autre alternative, on dit OK.
0: On parle des prochains 50 ans.
1: Oui, des prochains 50 ans, c'est que si on dit OK, on peut pas faire ce projet-là, mais on va aller du côté nucléaire, on va aller du côté du gaz. On va aller du côté de d'autres formes d'énergie, c'est presque deux fois le prix. Alors, ce prix-là, le prix qui est dégagé de ce projet, qui est 6 sous du kilowattheure, c'est très compétitif. Alors, c'est de l'énergie à bas prix pour les Québécois pour les 75 prochaines années.
0: Puis ça fait partie des plans d'Hydro-Québec aussi.
1: Oui, Hydro-Québec.
0: On a besoin d'électricité. Ça semble ridicule dans un pays comme le nôtre, mais on a besoin de plus en plus d'électricité.
1: Oui, on est passé d'une période de surplus et je sais que les gens ont probablement beaucoup entendu qu'on était en surplus il y a quelques années, mais la situation a complètement changé. C'est pas qu'au Québec, un peu partout dans le monde, il y a une croissance énorme de la demande en électricité. Plus en électricité. Okay. L'électricité est une forme d'énergie.
0: Ouais.
1: Et cette forme d'énergie est vraiment en demande, entre autres, pour l'électrification des transports, les thermopompes, les centres de données, etc.
0: Donc, voiture électrique,
1: tout à fait, l'électrification des transports. Donc, il y a une grande demande. Donc, Hydro-Québec a besoin de développer maintenant de nouveaux projets pour pouvoir combler les besoins de la demande en électricité au cours des prochaines décennies.
0: T'as mentionné des alternatives. Maintenant, je sais que le chef du Parti conservateur du Québec, mais aussi Fréchette, ne semble pas être contraire au gaz de schiste. Est-ce qu'on retourne en arrière dans le temps ou quoi?
1: Ben, moi, j'ai deux opinions qui peuvent sembler un peu contraires. C'est que la première chose, c'est qu'en développement énergétique, tu peux pas te fermer des options. Parce que, soyons honnêtes, il n'y a pas une pléthore, une multitude de projets, d'options et de sources d'énergie. Là. Il n'y en a pas des centaines. Il y a quelques formes d'énergie, on pourrait les citer, mais il n'y en a pas des masses. Donc, si tu te fermes des options, c'est sûr que là, tu restreins beaucoup les possibilités de combler tes besoins énergétiques. Par contre, au Québec, je pense qu'on a encore facilement 10 à 15 ans, 20 ans à pouvoir développer le potentiel hydroélectrique, le potentiel éolien, les parcs solaires, l'efficacité énergétique.
0: Ouais.
1: Je pense qu'on a beaucoup d'options, mais on peut pas exclure que peut-être en 2050, ben là, on va se dire finalement toutes les options ont été étudiées et puis finalement, on a besoin de d'autres formes d'énergie qui est le gaz. Mais moi, je pense que la voie de passage pour l'implantation du gaz au Québec est quand même très étroite.
0: Okay.
1: On a encore un bon 15-20 ans.
0: On parle toujours de l'acceptabilité
1: sociale. Mais par contre, je pense qu'il faut pas dire on se ferme des options, on ferme le gaz, le nucléaire, on n'en veut pas. C'est pas possible. Les options sont trop peu nombreuses pour qu'on puisse en exclure.
0: D'accord. Et en parlant d'options, est-ce que ça serait une option ridicule ou raisonnable de demander à Hydro-Québec de participer à cette guerre tarifaire et éviter d'exporter l'électricité vers les États-Unis, etc.? Parce que à la fin, je ne sais pas qui va être gagnant de la formule.
1: Impossible.
0: Ah, c'est ça.
1: C'est impossible pour deux raisons. Premièrement, l'énergie, c'est trop important pour une société, pour le fonctionnement d'une société. Vous pouvez commencer à jouer avec ça. Peut-être que oui, peut-être que non. C'est pas possible. Nos clients s'attendent à cette énergie. Et s'ils l'ont pas, ben, ils vont être obligés d'aller chercher ailleurs ou sinon de construire de nouveaux équipements de production. Et ça se fait pas demain matin la veille. Donc, ça, ils se fient là-dessus. Et la fiabilité, c'est très important pour votre réputation dans le domaine de l'énergie. Donc ça, c'est la première chose.

0: souvent, mais c'est probablement par ignorance qu'on propose cette chose-là. On ne connaît pas toutes les règles du jeu. Là, je veux parler de l'autre. Tu as parlé de l'électricité. On parle d'énergie propre, même si on a mentionné le gaz de schiste. Là, je veux parler du prix de l'essence, du prix du diesel. Parce qu'on parle toujours du prix de l'essence, mais c'est le diesel qui est plus, ça va toucher plus dans nos poches, parce que je sais pas quel pourcentage de transport est effectué par camion, mais il y a une grosse...
1: C'est le carburant du transport terrestre.
0: Exactement.
1: Donc, alors, on en a besoin
0: parce que sinon tout augmente.
1: Tout ce qui est sur les tablettes, c'est transporté par camion avec du diesel. Donc, partout, si vous allez chez Walmart, Costco, si vous allez dans un petit magasin pour acheter des aliments...
2: Walmart, il veut plus.
1: pour acheter votre alcool à la SAQ...
0: J'y vais, par exemple.
1: C'est pour ça que je mentionnais l'exemple. Je sais que ça allait te parler.
0: Tu me connais, là.
1: Je sais que ça allait te parler.
0: Okay.
1: Alors, donc, et également les vêtements, l'alimentation, tout ça, c'était transporté par des camions qui utilisent du diesel. Donc, si le prix du diesel augmente, tout augmente.
0: OK. Maintenant, est-ce que ça augmente de façon raisonnable? Parce que ma question est la suivante. J'ai regardé les statistiques. À l'été 2008, le prix du pétrole du baril était 147 $ et nous, on payait l'essence 1,45. Mmh. L'été 2026, le prix moyen de l'été, était 83 $ pour le prix du baril et nous, on paye 2,01 $.
1: Oui.
0: Déjà, on sait qu'il y a une collusion parce que personne va me faire croire qu'il y en a pas parce que je veux dire, je travaille tôt le matin et à 5 h le matin, déjà toutes les stations d'essence ont augmenté le prix au même niveau.
1: Ouais.
0: Donc, c'est sûr qu'il y a quelques discussions qui se fait au-delà de ça. Mais comment ça s'explique, cette chose-là? C'est pas juste avec les taxes qu'on peut expliquer ça. Il y en a qui profitent de la situation. Parce que, OK, le détroit d'Hormuz, et tout le kit, la guerre, Iran, États-Unis, et maintenant aussi les outils qui bloquent la mer Rouge. OK, d'accord, on comprend qu'il y a moins de pétrole qui circule. Mais si le prix est plus bas par rapport à l'été d'il y a 10 ans, 20 ans...
1: C'est pas du pétrole que vous mettez dans votre voiture.
0: Non.
1: C'est des produits raffinés.
0: D'accord.
1: Et ça a dû passer par des raffineries.
0: OK.
1: On en a deux au Québec, la raffinerie de Montréal, la raffinerie de Québec.
0: OK.
1: Et il y a moins de raffineries qui sont en exploitation aujourd'hui dans le monde. On a perdu des dizaines et des dizaines de raffineries pour deux raisons. D'une part, celles du Moyen-Orient peuvent de toute façon pas mettre leurs produits sur le marché mondial parce que le détroit d'Hormuz est bloqué.
0: Okay.
1: On avait un plan B, c'était
0: il y a 20% quoi qui circule par le
1: détroit. Oui, ben c'est ça, c'est
0: le 20% que nous on avait.
1: Oui, ben
0: presque.
1: Non, on n'en était pas là.
0: Okay.
1: Mais il y a également le premier principal exportateur de diesel au monde ou le premier ou deuxième, c'est la Russie. Or la Russie n'exporte plus de diesel parce que les raffineries sont attaquées. Ils font l'objet de frappes militaires de la part des Ukrainiens. Si vous enlevez les raffineries de la Russie et les raffineries du Moyen-Orient, ça fait des dizaines et des dizaines de raffineries qui ne mettent plus le diesel sur le marché mondial. Résultat, toutes les autres raffineries sont au maximum de leur exploitation et opèrent à 95-97% de leur capacité. Et ça fait en sorte que, les prix sont plus élevés parce que la denrée est devenue plus rare.
0: Donc,
1: pour une même demande.
0: Okay.
1: Économie 101. Il y a moins d'offres sur le marché pour une demande qui reste constante, donc les prix augmentent. Alors c'est essentiellement ça. Et ça, c'est relié au prix du pétrole, mais pas que. C'est que même si on mettait énormément de pétrole sur le marché mondial, les raffineries, il y en a moins pour traiter le pétrole et mettre les produits raffinés sur le marché. Produits raffinés, je veux dire par là l'essence, le diesel, le carburéacteur pour les avions. Alors, c'est ça qui crée la hausse des prix.
0: Donc, c'est la carence de raffineries.
1: C'est le problème qu'il y a moins de raffineries qui maintenant mettent du diesel sur le marché mondial. Ça devient plus rare. Tout produit qui devient plus rare, son prix explose.
0: Ah ouais.
1: Alors, par exemple, les raffineries du Québec sont à pleine capacité, font des affaires d'or, hein? Très bonne année, mais ils sont à pleine capacité.
0: Oui, là, je veux dire.
1: Absolument. Toutes les raffineries.
0: C'est mon portefeuille qui, cette année, a un peu souffert là, de la chose.
1: Toutes les raffineries dans le monde sont à pleine capacité parce que tout le monde les sollicite pour remplacer les raffineries russes et les raffineries du Moyen-Orient. Puis peut-être un dernier mot, justement, c'est cet aspect de concurrence. Oui, il y a toujours eu, justement, des soupçons que peut-être il y a de la collusion, tout ça, mais il y a quand même... La Régie de l'énergie, dont un des mandats officiels, par la loi, c'est de surveiller justement la saine compétition entre les différentes stations-services et d'émettre des rapports s'ils soupçonnent des collusions régionales ou au niveau national.
0: Mm-hmm.
1: Et les Pour le moment, il n'y a pas eu d'émission de rapport qui dit, oh, on

0: sans qu'il y ait une collusion. Ah non. En tout cas,
1: moi, alors, je me fie... on fait confiance à la régie.
0: Ben, la régie, c'est un tribunal, hein. C'est un tribunal administratif. Ouais. Donc, moi, je pense qu'il y a relativement une saine concurrence, mais peut-être que plus tard, on verra, on soupçonnera d'autres points, mais pour le moment, la raffinerie ou l'Agence de concurrence du Canada n'est pas intervenue pour dire, ah, on soupçonne de la collusion dans le marché de l'essence au Québec ou au Canada.
2: D'accord. Moi, c'est Silvio qui le dit. C'est pas, moi, je te le dis, là, je suis convaincu. En tout cas. Donc, la solution, quoi, auto-électrique?
0: Oui, je pense que la situation actuelle va beaucoup aider.
2: Ou bicyclette.
0: Bicyclette ou marche. Oui. Ou le sofa, oui. Oui, regardez, à écouter ton émission.
2: Oui, mais on n'est pas tous retraités, tu sais. Je veux dire, il y en a qui travaillent encore.
0: Non, mais effectivement, moi, je pense que...
2: Je vais
0: que...
2: te dire honnêtement, là, si, c'est sûr, parce qu'on parle beaucoup de transport public. Mais moi, par exemple, j'ai toujours eu cette critique envers la STM. Moi, mon métro, le premier qui passe, c'est à 5h30. Moi, à 5h30, il faut que je sois déjà ici. Ça fait que ça me donne rien, moi.
0: Oui, exactement. Mais par contre, si tu avais un véhicule, mettons, juste hybride, ouais, qui fait 80 km, ben, tu peux facilement aller de chez toi ici et revenir. Ouais. Et là, tu n'as été que sur l'électrique. C'est l'électricité québécoise. Ouais. Un, ça coûte pas cher. Deux, le prix est stable. Ouais. Alors, c'est tout bénéfique.
2: Est-ce qu'Hydro-Québec finance aussi les véhicules? Parce que ça coûte quand même un bras. Puis...
0: Oui, ça coûte.
2: Je vais te dire, ma Nissan Micra consomme pas énormément.
0: Bon, ben, d'accord. Mais ça, c'est dit, ce qu'on appelle sur la durée de vie, si tu calcules le moindre prix de l'essence, puis que tu déduis ça, ben là, ça rend les véhicules électriques ou hybrides pas mal plus intéressants. Parce que moi, j'ai un véhicule hybride et franchement, quand je vais à la station-service, c'est presque un événement. Parce que je couvre la majorité de mes besoins avec le 80 km d'autonomie que j'ai sur ma batterie.
2: Oui, mais là, j'ai vu ton agenda, là.
0: Oui, ben
2: j'ai
0: là, comme
2: l'impression qu'il va falloir mettre de l'essence aujourd'hui.
0: Un petit peu d'essence ces derniers jours. C'est vrai.
2: Yvan Cliche, ce fut un bonheur de te revoir. T'es toujours si clair, explicite et on a compris beaucoup de choses aujourd'hui. Je suis pas sûr qu'on est d'accord sur tout, mais qu'est-ce que tu veux? C'est la vie. Merci.
0: Merci beaucoup. Ça m'a fait plaisir. À la prochaine.
2: Ciao.

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